0: alléluia, adore ton Dieu ce soir.
1: S'il veille sur toi, mon remède, dis-lui que tu aimes ce soir. 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

Soyez bénis, bien-aimés. Soyez bénis, mesdames et messieurs. Alléluia. Avec la main pour l'Éternel, on n'y va. Soyons de beaux boulots à l'Éternel ce soir. On y va. Louez l'Éternel, car il est bon. Car sa miséricorde dure à toujours. Louez l'Éternel pour ses hauts faits. Louez l'Éternel.

Seigneur, la paix, mon Dieu, avec nous. Amen. Nous sommes à soi, dans un moment difficile, nous, dans un moment épreuve, nous avons un seul côté pour nous aller, pour nous jouer une solution. C'est la caille, Papa, mon Dieu, tout puissant. C'est pour ça que je m'invite nous pour nous mettre voix nous ensemble, pour nous unir nous ensemble, pour nous louer le Seigneur.

0: ça ce soir. Oh, ça fait longtemps que vous avez entendu sa voix. Vous ne l'avez jamais répondu. Ce soir, c'est le temps de lui répondre ce soir. Dieu lui voulait le suivre ce soir, car il vous amènera vers le chemin de la vie.
1: Yeah.